0: artiste.
1: Le 1. 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
0: J'adore Lionel Messi. 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
1: Et les 4.